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1: Allez, bon début de semaine, bon après-midi, j'espère que tout va bien pour vous. Allez, on a fini la sieste, on a bien déjeuné, le week-end est terminé, il était chargé. C'est vrai, on est un peu fatigué. Mais non, mais on se réveille. Il y a l'After Beach et j'ai des cadeaux encore pour vous cet après-midi. Je vais vous inviter à guetter le signal qui est celui-là. Allez, dès que vous entendez ce signal, vous nous appelez rapidement au 0800 009 800 pour repartir avec tout plein de cadeaux, repartir avec du festival, All Day In par exemple, et puis il y en a tout plein d'autres. Il y a du cinéma, il y a... Allez,

messages au 06 90 11 14 14, pas de soucis. Son preneur, je vous ai dit, hein, on a eu un week-end de malade. Malade. C'était du lourd. Là maintenant, on va passer à autre chose. On va mettre les bouchées doubles. Hein. Et je vais compter sur vous cet après-midi. Ouais. Sans vous, pas d'after beach, pas de yacht, pas de hit. On va s'ennuyer, quoi. Allez, on démarre maintenant avec Vibes Cartel, Chelsea à Panique et Nken, calmant dans la radio. Bon début d'après-midi.

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1: Allez, bon début d'après-midi, l'After Beach jusqu'à 18h cet après-midi encore. Vous allez repartir, mais oui, heureux, forcément. Vous allez repartir heureux en ayant fait le plongeon à partir du yacht. On plonge, on récupère un paquet, on remonte avec, on ouvre et on découvre ce qui s'y trouve. Il y a qui avec nous ?
2: Malika.
1: Comment ça va, Malika ?
2: Ça va et toi?
1: Malika, tu sais quoi? Le lundi, c'est le seul jour où j'ai accepté qu'on me dise « Je suis épuisé, je suis fatigué. »
2: Ah ouais, franchement, c'est le cas.
1: Malika?
2: Oui?
1: T'as fait quoi de ton week-end?
2: J'ai bien profité. J'ai bien profité. En plus, aujourd'hui, on en a fait le pont, donc là, je vais à la plage.
1: Non, mais vous êtes sérieux? Ouais. Mais où tu prends cette énergie?
2: En vous écoutant.
1: Non, mais t'es sérieuse.
2: Non, mais j'ai bien dormi quand même. Hein. Ça fait pas trop longtemps que je me suis réveillée.
1: Vous voulez que je vous dise un truc? Alors, tu sais comment c'est fait, un studio? Je suis obligée de mettre les écrans de chaque côté pour que ma tête ne retombe pas, tu vois?
2: Pourquoi tu as trop profité, tu manques?
1: Mais le week-end était bon.
2: D'accord.
1: Le week-end était bon et puis il me semble que ce n'est pas fini.
2: C'est ça le truc.
1: Mais ouais, ce n'est pas fini. Comme si ça suffisait pas.
2: Il y en a un deuxième qui commence là.
1: Mais en fait, c'est le premier n'est pas fini, quoi.
2: C'est ça.
1: Bon, et puis je me dis, bon, ben, je peux pas rester à la maison où on va aller profiter et puis vous laisser comme ça, quoi.
2: Ben oui, tu as raison, hein.
1: Bon, allez, on va faire quelques petits plongeons. J'espère ne pas sortir de là tout cassé. Hein. On y va, Malika?
2: Ok, ça marche.
1: Vas-y, choisis ta tenue.
2: Alors, un maillot bleu. Bleu turquoise et bleu foncé.
1: D'accord. T'es prête à sauter ou pas?
2: Oui.
1: Allez, pour la petite info, je suis allé moi-même personnellement dans une boutique de maillots pour aller chercher la tendance.
2: Ouais. Et donc, du coup, tu as trouvé quoi?
1: Même la dame, elle pouvait pas trop me dire. Karine, elle s'appelait Karine. Karine m'a dit, ouais, la tendance, c'est plutôt coloré, machin. Mais le rose, c'est toujours flashy et ça le fait bien. Bon, allez, on effectue notre plongeon, ok?
2: Ok.
1: Allez, on est parti. Et là, je te suis.
2: Alors, je vois des passes. Hold in.
1: Oh! Alors, tu vois pas les paquets, tu vois pas les algues, tu vois pas les poissons, tu vois rien. C'est... L'organisateur de la Hold in a lâché des passes comme ça dans l'eau, quoi.
2: Oui.
1: Monsieur est bon, monsieur est bon. Monsieur est excellent. Mais de quel côté il a lâché ses passes là? Dis-moi que j'aille en chercher.
2: Ah, c'est trop, je regarde par là, là, regarde. Il y en a quelques-uns, mais c'est un peu trop loin.
1: D'accord. Alors, tu fais quoi? Tu prends un paquet ou?
2: Oui, je prends deux paquets.
1: Non, un, madame, un. Trop gourmand, t'es trop gourmand.
2: Je prends un paquet, je laisse un autre pour l'autre personne.
1: D'accord. On remonte?
2: Oui, allons-y.
1: Allez, on remonte. La fille a plongé, il y a un ticket de la holding. Malika?
2: Oui?
1: J'aime pas tes manières. J'aime pas tes manières. Ha ha ha.

0: Lika, tu ne t'arrêtes jamais.
1: Jamais, jamais.
0: 18, 19 juillet.
1: Yeah, yeah.
0: Plage des Alizés au Moule.
1: Ok, super, tu m'as.
0: Est-ce que tu connais le Moule?
1: Oui.
0: T'es sûr, hein?
1: Oui.
0: Ne va pas te perdre dans la ville de la personne. On est d'accord.
1: Je ne t'inquiète pas. Et je ne vais pas mal me garer non plus.
0: Ok, je te souhaite déjà un excellent week-end, un super festival.
1: Merci beaucoup, Énergie. Merci, Tima.
0: Et puis, un bon bain. Je sais que tu vas prendre un super bon bain. Je t'envie même.
1: Je t'enverrai des photos.
0: Oui, merci. Merci. Ok. Merci. Je t'embrasse. À bientôt.
1: Ok, bye bye, bisous.
0: Nous, on poursuit avec Ridla, que je salue. Ridla qui performe toujours aussi fort, quoi, avec Mitch et moi. Et de suite, Patou Ranking dans la radio. Excellent après-midi.

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1: Allez, excellentes vacances. Bon après-midi. Merci de choisir Énergie. On vous accompagne tous les jours entre 15 et 18h dans l'After Beach. Et la particularité, c'est qu'on vous invite à monter sur un yacht pour faire des plongeons. De vraies vacances. De vraies, vraies vacances. Il y a qui avec moi?
2: C'est Lily.
1: Salut Lily.
2: Ça va?
1: Bien Lily. Et toi?
2: Ouais. Ça va, ça va. Je sors du boulot, mais ça va.
1: Mais Lily, on bosse pas à cette période, mais attends. Il faut que tu envoies ta copine, Lily.
2: Malheureusement, moi j'ai pas de vacances. Il y a ceux qui bossent pendant les vacances.
1: Mais Lily, Lily, t'as pas de vacances. Non, tu n'as pas posé de vacances.
2: Non. Pas de suite, voilà. J'en ai pas de suite. Moi, c'est en fin d'année.
1: Et comment tu vis ça?
2: C'est chiant parce que il y a tout, on va dire, tous les beaux trucs, c'est maintenant, en ce moment, quoi. Donc je rate pas mal de bonnes choses.
1: Mais non, bah, j'ai un super conseil pour toi, mais je vais te dire ça tout à l'heure.
2: Pas de soucis.
1: D'accord?
2: Il n'y a pas de problème. Mais je Quand je vois en fait que tous les gens qui... On va dire mes autres collègues qui ont été fêtés hier à la Paloupa. Quand tu vois les vidéos et tout, tu te dis, ils ont de la chance, quoi.
1: Mais tu pouvais y être, Lily.
2: Mais non, c'est ce qu'après, comment tu fais pour aller bosser le lendemain?
1: Mais t'as le droit de lâcher ton filet de bave pendant que tu bosses, quoi. On te fera une remarque?
2: Figure-toi qu'au boulot, il y en a qui sont pas venus parce qu'ils n'ont pas pu à cause de cette soirée.
1: Lily est en train de dénoncer.
2: Ah oui, je dénonce. J'ai eu tout le boulot pour moi, toute seule. Je dénonce. Ben oui. Parce qu'au dernier moment, quand on t'appelle pour te dire qu'on vient pas, c'est chaud, quoi.
1: Oh, Lily.
2: Oui.
1: Moi, je vais te faire arriver au boulot à moitié fatigué, comme les autres.
2: J'espère que D'accord. ça va arriver.
1: Et puis, tu aurais pu faire le pont aujourd'hui, Lily. C'est quoi l'histoire?
2: Ah ben, malheureusement, non, je ne pouvais pas. Fallait que le patron, il accepte.
1: D'accord. Je ne donnerai pas de vieux conseils. Bon, Lily, choisis ta tenue, on plonge de suite.
2: Alors, j'ai mon petit bikini fleuri, multicolore.
1: Ça le fait.
2: Je plonge.
1: Allez, on y va. Et là, maintenant, je te suis. Tu me dis tout ce que tu vois.
2: Déjà, l'eau, elle est extrêmement chaude. Donc, ça peut passer. Elle est à bonne température, comme on dit. J'ai plein de beaux coraux autour de moi, des jolis gants de poisson. Tout au fond, j'arrive presque tout au fond, je vois plein de boîtes. Bon, on va aller vers, celle qui est la plus colorée. C'est peut-être pas la plus grosse, mais c'est la plus colorée. Donc, on verra si ça met plein de couleurs autour de moi. Je récupère la boîte et je monte. Je commence à monter. On monte. Et là, c'est bon, j'arrive au bout.
1: Lily?
2: Oui.
1: Un de ces jours, tu sais quoi, je vais te laisser les commandes de la radio parce que pour moi, t'as assumé ton truc seul et t'as bien fait.
2: Ah, super.
1: Bon, maintenant, on va découvrir ce qui se trouve
2: dans ma jolie boîte colorée.
1: Dans ta jolie boîte colorée que tu viens de récupérer. Alors Lily, tiens-toi bien.
2: Oui, je me tiens bien. Dis-moi tout, fais-moi rêver, rêver de ces vacances que j'ai pas.
1: Lily, t'es dangereuse comme personne.
2: Non, je suis pas dangereuse. Pourquoi tout le monde a le doigt et pas moi? Tu sais, descendre, c'est long, hein.
1: Bon, Lily, écoute bien. Deux invitations pour Mayflesh Island.
2: Ok.
1: Deux invitations pour Mayflesh Island.
2: C'est où, c'est
1: Et deux invitations pour My Flash Island. Ça t'en fait 6 au total.
2: Oh.
1: Maintenant,
2: oui.
1: Tout le monde sera en blanc, d'accord? Je crois que c'est demain.
2: Non, t'es sérieux?
1: Ben oui. Alors, je te dis, avec un barbecue à volonté. Tiens, Béco.
2: Oui.
1: Où serais... Tu vas emmener la famille? Barbecue à volonté. Entre 14h et 16h.
2: Ça marche. Ça marche, c'est pour un savoir.
1: L'événement, c'est de 14h à minuit.
2: Ok.
1: Avec okay. Une superbe ambiance tropicale, tout ça. Mimi, je t'en dis plus. D'accord?
2: Ça marche, pas de soucis.
1: Là, comme ça, tu pourras faire tout ton style, arriver les yeux à demi ouverts. Mais que les yeux. Hein.
2: Je peux faire un petit bisou à quelqu'un?
1: Fais des bisous, chérie. Vas-y. Fais plein de bisous.
2: Salut, Tito. Je te fais un petit coucou. C'est bon, merci beaucoup, Timarc.
1: Il va se reconnaître, Tito?
2: En fait, c'est parce qu'il vient de m'envoyer un message pour me dire « je t'écoute ».
1: Ah ben voilà, ben on a tous entendu le message à Tito. Tito, elle te demande de l'inviter un de ces quatre. Il faut qu'elle aussi, elle arrive au boulot un peu fatiguée. Allez, je vous souhaite de bonnes vacances.
2: Merci à tous ceux qui sont en vacances.
1: À bientôt, Lily.
2: À bientôt.
1: La suite, c'est avec DJ Stery et RN Bois dans la radio. Bon bébé.

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1: Alors, si vous vous demandez qui chante, c'est Candice Tissellement. Ça, c'est un hit, j'affectionne, ouais. Il tombe bien pour les vacances. Il est tout doux, mais il est fort. Et il s'écoute dans l'After Beach Énergie. Il y a qui avec nous?
2: Il y a Elodie, bonsoir.
1: Elodie, comment tu vas?
2: Ça va, merci. Et toi?
1: Très bien, très bien. Elodie, t'es en Guadeloupe ou en Martinique?
2: En Martinique.
1: Bon, ça tombe très, très bien. Elodie, je vais te laisser... Elodie, je vais te laisser choisir ta tenue.
2: Oui, c'est vrai, petit maillot noir, chaînette dorée, on est prêt.
1: D'accord. On saute?
2: Pardon?
1: On saute ou pas?
2: C'est parti!
1: Elodie?
2: Je suis là.
1: Ça va?
2: J'ai récupéré.
1: Je pensais que tu nous avais fait remonter. Je croyais. Mais attends, mais non, on ne peut pas aller. Bon, on va dire, mais on remonte. Je croyais que tu nous avais fait un malaise. Elodie, allez, je te suis.
2: Moi, j'ai plongé le cadet devant le paquet.
1: Ah, ah, où m'entends? Où m'entends?
2: Comment ça, je mens?
1: Allez, avance!
2: Ah, ben allons-y, c'est parti! Comme tu veux, je vais prendre l'autre alors. J'en prends deux puisque j'ai un premier.
1: Allez. Elodie, avance encore!
2: Ben, j'avance, je ne fais que ça.
1: D'accord, décris-moi ce que tu vois.
2: Je vois plein de beaux paquets. Uh-huh. L'eau est belle, l'eau est turquoise. Il y a les reflets dans l'eau avec le soleil. Voilà, il y a un paquet rouge. Il y a un autre paquet qui brille. Je crois que je prendrai celui qui brille.
1: Tu prends celui qui brille?
2: Oui, je prends celui qui brille, allez. Et puis, ouais, fait du soleil, il fait, prends-moi, vas-y, je suis là. Donc, allons-y.
1: Oh. Allez, on remonte.
2: C'est parti.
1: Elodie?
2: Oui.
1: Ton paquet qui brille.
2: Oui.
1: Dedans?
2: Il y a...
1: deux invitations pour... Maya Beach Club.
2: C'est bien, chouette.
1: Comme ça, tu pourras y aller avec les personnes de ton choix. T'es maman?
2: Alors, pendant les vacances, là, non.
1: D'accord.
2: Les enfants sont en vacances, donc non.
1: D'accord. Mais quand tu les auras récupérés, tu pourras en profiter.
2: Ça marche, ils seront contents.
1: Ok.
2: Entendu.
1: Je te souhaite un bel après-midi.
2: Pareillement. À bientôt.
1: À bientôt, Elodie.
2: Merci, énergie.
1: Allez, bon après-midi. Alors, nous, on poursuit avec les gros hits, les hits numéro 1 de ces vacances 2026. Les Will de Spi, Je pars, en compagnie d'Enken. Et là, c'est Niggy Boy, Option. Excellent après-midi. Merci de choisir énergie.

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1: Énergie, juste avant de partir sur le yacht, mais on va vous rappeler qu'à 18h, on a rendez-vous avec la hit list des vacances. La hit list des vacances, c'est le classement des 10 hits les plus diffusés de la journée. Et puis, juste après, on sera en Énergie Cool Session. Mettre un peu d'ambiance, des mix entre 19 et 21h. En attendant, il y a qui avec moi ?
2: Il y a Claudia.
1: Ça va, Claudia ?
2: Jour de galère. On a dit que c'était un vendredi 13, mais c'est un lundi 13, malheureusement.
1: On est... Ben ouais, mais... En général, le vendredi 13, tout se passe bien.
2: Et c'est 50-50, ça dépend.
1: Toi, tu te mets du côté d'Arles ?
2: Ouais, moi j'ai toujours la galère.
1: Le côté dark de la chose.
2: Ouais, exact.
1: Mais non, on va positiver, tu verras.
2: Oui, oui, oui, c'est bon.
1: Parce que quand tu me dis ça comme ça avant de plonger, j'ai même pas envie que tu plonges, quoi.
2: Ah non, non, justement, ça me rafraîchit, ça me fait du bien de plonger.
1: Ouais,
2: le coffre solide, là, j'ai du...
1: Non, mais quand t'arrives comme ça, tu sais, avec ton côté sombre, là, je me dis...
2: Oui, mais justement, je suis énervé, là, pour plonger, là, je vais...
1: Zen.
2: Si,
1: le soir, tout doucement. Que je te retrouve pas coincé dans l'hélice ou quoi que ce soit là.
2: Non.
1: On est d'accord ? Bon, choisis ta tenue.
2: D'accord. Alors, je prends un maillot, une pièce. Il y a du rose, il y a du jaune, il y a du vert fluo. On a des couleurs qui pètent.
1: Oh, d'accord. Ben,

0: Ariel. Ouh, le paquet est gros. Je vois, moi, il est lourd, il est lourd, il est lourd. Mais je monte. Je peux un peu de souffle, mais je monte. Voilà la surface. Il est lourd, mon gars de l'eau.
1: Ouais, mais ça se trouve, il est rempli de sable ou de sargasse, on ne sait jamais.
0: Non, j'ai envie d'y croire. J'ai passé une mauvaise journée, j'étais au téléphone, j'ai envie d'y croire.
1: Bon, d'accord.
0: C'est un gros paquet avec deux cadeaux.
1: Bon, on va ouvrir ça, on verra ce qu'il y a dans ton gros paquet.
0: Bon, oui.
1: Que dire ?
0: Je te laisse ouvrir.
1: Attends, mais ça y est, j'ai ouvert.
0: Oui, je t'écoute.
1: T'as deux places de cinéma pour Odyssée.
0: Super.
1: Tu iras au cinéma avec la personne de ton choix.
0: Eh ben c'est moi deux fois la personne de mon choix.
1: Mais tu veux dire, mais il n'y a pas à être comme ça.
0: Tu peux t'égoïser deux fois.
1: Tu veux dire, mais n'importe quoi. Tu veux dire, tu iras au cinéma deux fois au lieu d'inviter quelqu'un à venir pour te détendre et tout.
0: On n'a pas besoin de parler au cinéma, donc... En soi, c'est pas grave.
1: Mais en y allant, on passe, on prend des pop-corns, on est dans une ambiance, voilà. Après, on a de quoi échanger.
0: Ouais, aussi.
1: Mon Dieu. Claudia.
0: Oh.
1: Bonnes vacances avec toi-même, hein.
0: À bientôt, bye bye.
1: Ok, ça marche. Allez, bonne soirée. Je vous l'ai dit tout à l'heure, dans une poignée de minutes, on fera place à la hit list des vacances. Ça mérite du repos. Hit list des vacances, c'est juste après Energy Cool Session. En attendant, Naïka débarque en compagnie de Kalash, One Track Mind. C'est le remix. Et comme on a envie de rester dans une belle ambiance, même si Claudia est en mode solo, perso, Mio, on écoute Valiant avec le titre Woy. C'est comme ça. Et c'est bon. On est dans After Beach. Moi, je vous donne rendez-vous mercredi 15h. Hein? Soyez prudents. Excellente soirée.

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